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1: Écoute, c'est très difficile pour moi parce que je vois bien qu'il y a des raisons de s'indigner pour beaucoup de choses et qu'il faut critiquer.
2: Mais tu n'encouragerais personne à discuter?
1: Pour le moment, non.
2: Alors tu rejettes la démocratie? La démocratie est la forme d'État la plus humaine, oui ou non?
1: C'est le moindre mal.
2: Le moindre mal.
1: Oui, pour le moment.
2: La démocratie. Qu'est-ce qu'il faudrait mieux? Quelque chose d'autoritaire?
1: Non, chez nous, en ce moment.
2: Si c'est le moindre mal, il devrait bien y avoir quelque chose de mieux. Qu'est-ce que ce serait?
1: Le mieux, ce serait... un maître autoritaire qui serait très bon, gentil et juste.

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1: On reçoit vraiment des gens qu'on aime beaucoup ici ce soir. Salut à tous, on a fait le plein, je veux que ça s'entende. Bonsoir. Voilà de belles émotions en perspective ce soir encore. Avec, c'est là combien ? 233e Black Session. 223e, merci de me corriger, Michel Soulier. Oui, Black Session très attendu, je vois, puisqu'on a fait le plein jusqu'au bout du bout. Et c'est un peu normal, parce que depuis 3 mois que je vous passe presque tous les soirs un extrait de leur nouveau petit chef-d'œuvre, enfin disponible depuis lundi dernier, je ne m'étonne pas que ça se bouscule un petit peu, et c'est tant mieux. Voilà, je suis ravi d'accueillir pour la deuxième fois ce groupe un peu, qu'on peut dire atypique quand même, hein, puisque... Ils ont été touchés par la grâce, comme ça, à la fin des années 90, après des débuts un peu chaotiques. Et je pense que tous ceux qui adorent la musique sophistiquée et aérienne de Mercury Rêve aujourd'hui auraient fait un petit peu la grimace avec leurs expériences bruitistes de leurs débuts. Voilà. Mais aujourd'hui, n'ayez crainte, finesse et élégance sont au rendez-vous. Vous allez voir ça tout de suite. Le show dure à peu près 1 heure et je n'ai pas l'intention d'en perdre une miette. Je vous demande d'accueillir Mercury Rêve. Merci.

Mmh.

0: Et voilà.
1: Bienvenue dans l'univers onirique de Mercury Rêve. C'est leur deuxième Black Session ce soir en direct du 105 de la Maison de la Radio à Paris. Très détendu, Jonathan.

avec sur la dernière note un grand sourire de Jonathan Donahoe, leader du groupe, qui revenait tout à l'heure sur le, ben, l'époque dont je parlais un peu plus tôt, où seul Grace Hopper, le guitariste du groupe, savait quelque chose de la musique et où ils essayaient désespérément d'imiter Sonic Youth.

très touchant, Jonathan, tout à l'heure, quand il revenait avec beaucoup d'émotion sur l'époque où on l'entendait, l'époque des débuts, où on l'entendait aussi avec les Flaming Lips.

My Love, un des titres du tout nouvel album de Mercury Rêve, The Secret Migration, dans les bacs depuis la semaine dernière. Ils sont sur la scène du 105 en Black Session, en direct sur France Inter.

Vermilion, un autre titre du nouvel album de Mercury Rêve, The Secret Migration. Plus rock peut-être, ou avec du moins une section rythmique plus présente. Et d'ailleurs, un nouvel élément au sein du groupe et quelques changements. Jeff Mercer a laissé sa batterie à Jason Miranda pour passer au clavier.

0: Ce garçon a l'air particulièrement heureux quand il est sur scène. Quel sourire.
1: Six minutes.

0: Quel joli feu d'artifice et quel timing pour conclure Mercury Rêve qu'on retrouvera en concert le 24 mars à l'Élysée Montmartre. C'est la fin de cette Black Session d'exception. Bonne fin de soirée à tous. À demain pour encore un peu de musique pas comme les autres.
1: Ouais, le radioactive dans la place ce soir avec tous les scousies ce soir. Bon, pas. 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

Les garçons préfèrent un entraînement plus vigoureux. À la manière des athlètes complets, ils vont développer leur volonté, leur endurance, leur rapidité et leur souplesse dans un véritable parcours du combattant. Courir, ramper, se suspendre, surmonter des obstacles, rien ne les rebute. Ils font cela chaque matin et toujours avec autant d'entrain.

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0: On se positionne, nous allons faire un premier exercice pour les épaules. Tout le monde est prêt?
1: Oui.
0: Allez, on part à gauche, on y va à 3 et 1, 2 et 3. Et 1, 2, 3, 4. Soufflez bien, 5, 6, 10. Un bras tendu devant, 1, 2, 3, 4, 5, 10. Et deux bras, tout le monde. Et 1, 2, 3, allongé, 4, voilà, 5, on sourit, 6, 7. Voilà, on se met sur son tapis.

0: dès l'école, on éduque les gens à être de bons citoyens qui renacleront pas trop et qui gueuleront pas trop. Et puis, on les dirige. Mais vivre, c'est pas bosser comme un dingue. 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Oui. C'est pas vrai, ça, c'est pas vivre. Ça, c'est être esclave. La plus grande trouvaille du XXe siècle, c'est l'abolition de l'esclavage. Ils ont remplacé ça par le pognon. Putain de Dieu, c'est bien mieux. Hein. Les gars, ils peuvent plus bouger. Ils sont coincés. On leur construit à côté de leur usine des usines à habiter. Comme ça, ils quittent pas le milieu. On est sûr de les avoir sous la main. C'est pas vivre. Parce que la vivre bien, c'est pas avoir de l'argent. La vivre bien, c'est vivre. Prendre son temps, boire un verre, discuter comme on fait maintenant, aller se balader, rien foutre. Perdre son temps, c'est la plus merveilleuse façon de le gagner. Alors que les gens disent que le temps, c'est de l'argent, c'est pas vrai, ça. Mais perdre son temps, c'est fabuleux, tu rêves.
1: 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J'aime bien ces débuts de semaine. J'aime bien les débuts de tout, en fait, je crois. Quand rien n'est encore écrit et que tout reste à faire. Ne pas savoir d'avance ce qui passera à la campagne, ni les emmerdes que je vais avoir inévitablement à gérer. Ne pas connaître le prochain mot dont je vais me servir pour échafauder l'histoire d'après. J'aime l'idée que le premier jour du reste de ma vie démarre par un bon café et quelques mots posés pour toi. Que j'ai le choix de rester ou de partir, de me lever ou de dormir, de rire ou de pleurer. C'est là, dans cet espace d'autonomie, que se nichent, je crois, les fondations de mon bonheur actuel. Je ne dois rien. Je ne dois pas faire, mais je choisis de faire. Je ne dois rien à personne, mais aime donner à l'autre. Je ne dois pas écrire mon quatrième bouquin à la demande de quelqu'un, mais j'aime l'idée que quelques-uns l'attendent. Et puis finalement, j'aime l'idée qu'avec une gomme et un stylo, on puisse rendre l'impossible possible. Déplacer une montagne comme ces courageux qui reviennent à la vie après un accident, ou ces gens qui se battent pour élever leur gosse dignement. Quand on me dit bon courage en dédicace, je pense à chaque fois à ceux-là et à ceux qui défendent leurs idéaux sur les barricades de l'injustice. Eux sont courageux. Moi, je suis chanceux d'être là où je suis, debout en ce lundi matin à dessiner une émotion comme donnent d'autres dessinent des moutons. À l'aube d'une semaine qui sera belle parce que je vais l'écrire. Puisse la tienne l'être aussi.
2: Attention, ce morceau n'est en aucun cas le nouveau Stupéflip. Il sera caché dans le disque. C'est un morceau pour tous les lapins hibou.
3: Spécialement ceux qui n'ont pas de thunes, ok?
2: Le lapin hibou se reproduit à grande vitesse.
3: Dédicace aux stupzous qui ont

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0: La direction rappelle aux spectateurs qu'ils doivent s'abstenir de manifester de quelque manière que ce soit. 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
1: Bon, tiens, un nouvel album là qui se prépare avec des feats, des collabs. Mais par exemple, dans le clip où t'es avec Demi-Portion sur la mobilette, il est génial, c'est génialissime, ouais, c'est mais c'est à l'ancienne totale. Ouais, il vous a pas coûté cher ce clip,
2: jamais, bon,
1: c'est sûr.
2: Jamais. Et puis moi, j'aime pas les clips un peu capitalistes où c'est t'as une idée, toi, non? Bah, on a qu'à louer une Lambeau et la faire survoler la scène, mais ça exprime quoi en fait? Bah, rien en fait, c'est juste que c'était cher à produire. Mais c'est nul ça, moi je préfère tellement du Gondry où tu sais avec un sac plastique il te fait la mer. Mais lui il me fait plus rêver avec des bouts de ficelle.
3: Gondry,
2: ouais, évidemment, ceux qui ont la ref le savent. Non mais tu vois ce que je veux dire, je préfère tellement l'idée qu'elle soit belle plutôt que le budget clip. C'est, je m'en fous. En plus, surtout, la plupart, c'est des amis de location dans le clip, avec des voitures de location, des villas-piscines de location. Mais arrêtez, c'est quoi ce rap de droite déjà? Et en plus, y a rien qui va, tu sais. Et je préfère tellement un clip à l'idée plutôt qu'un clip au budget. Un type qui tue, par exemple, c'est Aurel San. Mais ses clips, il a fait les deux.
3: Ah, il a
2: et le c'est là où c'est à l'américaine, c'est que t'as vu. Si t'as l'idée et qu'en plus elle est bien produite, mais mortelle. Mais par contre, je n'ai rien contre la belle idée faite avec des bouts de ficelle à la Gondry, justement.
3: Ce sera toujours mieux.
2: Ça tellement poétique aussi, en fait.
3: Moi, je trouve.
2: C'est-à-dire que même si t'as pas le budget,
3: et où t'as un super budget, et j'ai vu beaucoup moi dans ma vie des gars où plus ils ont eu du beau matos et un nouvel objectif et une nouvelle caméra, et ils avaient de moins en moins d'idées, alors qu'à l'époque où on faisait des clips nuls avec zéro moyen, les gars trouvaient toujours la bonne idée pour dire écoute, on n'a pas le meilleur appareil, on n'a pas le meilleur objectif, mais on va faire quand même un clip intéressant avec des jokes dedans, des idées. Il y a beaucoup de gens que j'ai vu évoluer et avoir ensuite du meilleur matériel. Donc ils avaient des trucs, bah, on a loué pour le clip cet objectif à 10 000 balles,
2: et
3: machin.
2: Fait, du coup, ça donne
3: et ils
2: un
3: en
2: clip
3: perdent
2: ou...
3: l'idée en fait.
2: Ouais,
3: ils en perdent l'originalité juste parce que l'image
2: ça,
3: est belle.
2: C'est
3: quoi.
2: Que le moyen, genre comme t'as une grue, tu te dis, bah, on va faire un plan de haut. Mais ça vient pas de l'idée. Tu sais, ça vient du.
1: Alors qu'avec du mot et matos,
2: en fait,
1: la contrainte.
2: Être l'inverse.
1: La contrainte crée la, enfin, fait de la création.
2: Enfin, même pas ça en fait. C'est que si t'as une grue, tu pars du moyen de filmer de haut, et du coup tu te dis bah il faut que j'ai une scène filmée de haut. C'est complètement con. C'est juste débile de partir du moyen pour en arriver. Mais enfin c'est tellement dur dans ce sens-là de se dire bon comme j'ai une grue de haut, il me faudra un plan de haut, mais quelle idée.
1: C'est pas parce que t'as une grue que tu dois t'en servir.
3: Exactement.
2: Ouais, voilà. Voilà.
4: En fait. C'est le chemin le plus important et pas l'arrivée.
2: Les moyens, tu vois, exactement. Moi je préfère un clip mal réalisé, comme disait Sandy, tu vois, mais avec des belles idées. Alors qu'elle a pas du tout dit ça, t'as vu ce menteur. T'sais, ce menteur. En faisant semblant d'être d'accord en plus, t'es un quel hypocrite.
3: Est-ce que t'as dit c'est super?
2: Ouais.
1: Sandy est pétrifié, c'est sa première interview avec moi, ça sera la dernière, je sens.
2: On n'en sait toujours pas plus sur toi, Julien, pour tes auditrices. Il va couper toutes ces conneries, je sais, donc en fait, c'est juste pour taper une balle.
1: Bon, ce nouvel album, alors, il y a des feats, il y a des collabs, sais.
2: Dis-nous, dis-nous.
1: En plus, voilà, je voulais faire un peu les réseaux sociaux, t'es un peu addict aussi aux réseaux sociaux, tu postes énormément, par exemple, aussi.
2: Beaucoup de... T'es en train de dire, coupez-lui Internet.
3: Beaucoup non, de beaux dessins, Kassem Wapalek est également un artiste visuel, maintenant, de par ses très beaux dessins.
1: Ouais, oui, il fait beaucoup de dessins aussi,
3: Et ça se développe.
2: Et puis, assez sexy aussi, il faut dire, assez sportif. Il vous surprendrait par sa souplesse. Non, je rigole. Nous, les grands athlètes, on fait un peu ce qu'on veut de notre corps. Donc, partant de là, j'essaie d'être un modèle pour les jeunes.
3: Bah, c'est avant
2: non,
3: tout
2: je rigole,
3: le
2: je dis que de la merde.
3: L'hygiène de vie irréprochable.
2: C'est vrai, peu de gens. Tu sais, en fait, il a pas si tort que ça. C'est que tout le monde rêve d'être Michael Jordan, mais personne rêve de faire son entraînement toujours à 6h du matin, tu vois. Et de ça explique tout le reste. Donc, faites-vous des schémas, les jeunes. Essayez de... Ça sera pas la peine de venir chialer au troisième couplet, ok?
1: Ouais, tu sens vachement ton public. Tu dis, ah bah, tel morceau, j'ai changé la basse, qu'est-ce que vous en pensez et tout. C'est important quand même aussi.
2: Non, parce que je veux pas... C'est-à-dire que c'est à moi de faire l'offre et je veux pas faire une étude de marché comme plein de gens qui cochent des cases.
1: Ah donc du coup, t'es à droite si tu fais une étude de marché.
2: Non, mais t'as plein de morceaux qui sont clairement des études de marché. Qui sont là pour cibler les 12-14.
3: Qui marchent,
2: tu vois, t'as plein de rappeurs, surtout les mainstream, et ils devraient appeler leur morceau BAFA, parce qu'ils ont 56 ans, mais ils parlent au 12-14. Eux-mêmes le savent. Il faut avoir un exutoire, je veux dire, l'homme est fait pour travailler, tu vois, je trouve. Que sans ça, il faut qu'il tape un mur, un truc.
3: L'homme est fait pour... Je trouve que sans ça...
2: Tu le sais. Tout le monde est là, j'espère que...
1: Alors, tu sais, ton album...
2: Il fait des private jokes sur scène, qui parle à 4 personnes.
1: Voilà.
2: Il ose, il s'en bat.
1: Mais ton album, il est masterisé. Quand est-ce qu'il sort? Et avec qui t'as fait des feats et des collabs?
3: Donne jamais de date en interview. Tu donnes jamais de date en interview.
1: Mais par là. En fait, ou alors un peu, ouais, un
3: après,
1: feat,
3: tu
1: un collab.
3: Sur des interviews à toi où tu dis j'ai préparé ci, j'ai préparé ça, et tu t'écoutes et t'es là. J'ai menti.
2: Non, en fait, exactement. C'est-à-dire que quand j'annoncerai la date, c'est que ce sera une date officielle de distributeur, un truc complètement industriel qui bougera plus une oreille.
3: Ah, donc t'es de droite, quoi.
2: Pas du tout, mais je veux dire, moi, j'ai aucun problème à commercialiser quelque chose. C'est-à-dire, si je fais du pain, bah ouais, je veux pas me lever à 6h du matin de faire la levure la veille et tout.
1: Non, tu c'est Yoshi, la boulangerie Paul.
2: Tu veux pas que je tape à ta porte et que je te l'apporte tout frais, le pain aussi. Attends, il est fou, lui. Non, mais tout le monde vend son savoir-faire. Et j'ai aucun problème avec ça. Moi, j'ai aucun problème à vouloir faire connaître mon travail en bien, à vouloir faire connaître ce que je fais. Je veux dire, je serais boulanger, je ferais pareil. Je serais plombier, je voudrais que, voilà, alors qu'il n'y a plus de plomb, il devrait s'appeler des PVCiers. C'est vrai, le plomb est interdit.
3: Appels en PCB.
2: Mais pourtant, le métier n'a pas changé, et ça, personne n'y pense. Non, mais c'est vrai,
1: plombier zingueur.
2: Non, mais alors qu'il n'y a plus de plomb, c'est interdit.
1: Ben oui.
2: Ils auraient dû changer de blase, je suis désolé. Moi, faut arrêter, faut c'est appeler vrai. un chat.
1: Bon. On n'a pas 200
2: 000
1: ans.
2: Vous avez plein d'exclus, t'as vu? Tu n'as pas eu la date, mais t'as eu d'autres infos.
1: Mais voilà, j'aurais bien aimé qu'elle dure beaucoup plus longtemps.
2: Merci pour ton invitation. Moi, je suis content si ça donne, ne serait-ce qu'à un auditeur.
1: Et surtout, merci à toi. Et toi, tu remercies beaucoup le public aussi. Tu es très reconnaissant
2: moi,
1: de ce
2: heureux,
1: que tu fais.
2: C'est des gens, t'es reconnaissant.
1: C'est important.
2: C'est ingrat. Moi, tu sais, je remercie l'univers. Je suis heureux d'avoir la chance. Je suis lucide qu'on a plein de chance en France. Évidemment qu'il n'y a pas que des trucs cool. C'est pas non plus le paradis sur Terre. Évidemment qu'il y a plein de trucs à améliorer, mais... améliorons. Mais je suis conscient quand même que au moment où nous on chante sur scène, qu'on prend un train, qu'il y a des gens qui chantent nos refrains, bah, je sais qu'il y a un enfant seul, comme disait Oxmo, tu vois.
3: Qui se sent comme une bougie qu'on aurait oublié d'éteindre dans une chambre vide.
2: Non mais j'en rigole, mais je te jure que c'est vrai et ça motive grave en fait.
1: Mmh. Oui. La sincérité aussi.
2: C'est le point commun entre ce que tu fais et ce qu'on fait. T'as vu, toi, tu mets des gens en avant, c'est magnifique. Heureusement que t'es là, on fait partie d'une chaîne, en fait. Et t'as vu, il y a...
3: Cette chaîne s'appelle CNews.
2: Non, mais tu vois, il y a cette émission à la con qui s'appelle Le Maillon Faible. Et en fait, elle dit beaucoup parce que une chaîne...
1: Oui, ça dit beaucoup de la société
2: une chaîne,
1: actuelle, ouais.
2: Que ce soit une chaîne humaine, pire que ça, c'est-à-dire qu'elle n'a jamais que la résistance que de son maillon le plus faible. Et donc, dans une société, tu sais, il faut protéger nos faibles parce que toute la chaîne, elle n'a que la résistance du maillon le plus faible. C'est là qu'elle va craquer.
1: Encore une très belle métaphore.
2: Franchement, l'interview, elle n'aurait pas été aussi quali sans Yoshi et sans Sandy et sans toi, Juju.
1: Merci beaucoup.
3: Ça, c'est mon Juju, ça.
2: Bah ouais, et donnez de la force à Juju un peu, là.
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2: Qu'on leur lâche les chiens.

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a une dernière musique qui va régler tous vos problèmes. C'est fait pour se concentrer sur le moment présent. Voilà, maintenant tu te casses.

Amis auditeurs de Radioactive, fidèles du Salon de Musique, bonjour. Et oui, c'est le premier dimanche du mois, et comme tous les premiers dimanches du mois, Radioactive vous propose cette émission qui s'appelle le Salon de Musique, que j'ai le plaisir de préparer et de vous présenter aussi. C'est surtout orienté sur de la musique classique, et d'ailleurs le générique ne laisse aucun doute à ce sujet, c'est pas du blues. Ça aurait pu, mais c'est pas du blues. Alors, je vais commencer par une annonce, parce que régulièrement, il y a une association qui s'appelle Place aux Artistes, et qui mérite bien son nom, parce que ça laisse vraiment place aux artistes. Et ce sera un florilège d'Ave Maria et de prières dans les opéras. Alors, c'est des grandes émotions dans l'opéra. Ce sera avec la soprano Joëlle Michelini et la pianiste Danielle Sainte-Croix. Ce sera le dimanche 9 août 2026 à 18h, donc c'est dimanche prochain. À Sifour-les-Plages, c'est l'église Sainte-Anne, 132 rue de Bouillabaille. Bouillabaille, c'est pas Bouillabaisse, mais ça aurait pu. Les réservations, on peut le faire au 06 28 22 04 86. Et le Wasso, ou par mail sur chantalmusique83@gmail.com. Les tarifs, c'est 20 euros. Ah ouais, il va falloir faire un emprunt là, pour s'en sortir. Pour les adhérents, 15 euros, et pour les ados et les enfants, 5 euros. Alors j'ai essayé de passer une fois pour un enfant, ils m'ont dit intellectuellement ça peut le faire, mais physiquement tu ne le fais pas le cas. Hein. Bon bref. Voilà, la billetterie est sur place, elle est ouverte une demi-heure avant le concert, et en général ça démarre à l'heure, à une ou deux minutes près, ça démarre à l'heure, c'est très bien organisé. C'est vraiment une association qu'il faut soutenir si vous aimez un peu la musique classique, ou si vous voulez la découvrir, c'est l'occasion, vraiment une bonne occasion de venir écouter ce genre de musique. Voilà, j'ai fait ma petite présentation, je vous en refilerai une couche en fin d'émission, parce que s'il y a eu des retardataires, qu'ils soient informés quand même. Alors, on va... Ah oui, qu'est-ce que j'ai préparé? Ah oui, c'est ça. On a eu du Rameau en ouverture, c'est un extrait des Indes Galantes. C'est une pièce qui s'appelle normalement Les Sauvages, qui était composée pour clavecin, puis Rameau l'a récupérée pour le mettre dans cet opéra, Les Indes Galantes. Et je vous propose maintenant d'écouter deux extraits de son dernier opéra, qui s'appelle Les Boréades. Donc Rameau est décédé pendant les répétitions de cet opéra en 1764. Puisque Jean-Philippe Rameau est décédé à ce moment-là, il avait plus de 80 ans, et il était né en 1683 et décédé en 1764. Donc je vous propose deux extraits. Le premier, c'est « Jouissons de nos beaux ans ». C'est une pièce légère, drôle, enfin prime sautière, je dirais même. Et puis on enchaînera sur une gavotte qui est très belle aussi, qui est... Les orchestrations l'écriture de la musique de Rameau est toujours très subtile, et ses orchestrations sont toujours fabuleuses. On va écouter donc ces deux morceaux successivement. Restez en ligne, hein, ça va partir.

Voilà, deux extraits donc de cet opéra, Les Boréades, qui est le dernier opéra de Rameau, et qui est sans conteste possible le plus beau d'ailleurs. Et d'ailleurs, Rameau, sachant quel âge qu'il avait, il n'avait pas trop l'occasion peut-être d'en écrire un autre, disait pour cet opéra-là, je me suis fait plaisir, j'ai besoin de faire plaisir à personne. En fait, il n'en avait plus rien à foutre. Il n'avait pas besoin de plaire. Et voilà. Et il est décédé, malheureusement, pendant les répétitions de cet opéra. Mais bon, il y a toute une histoire qui serait longue à raconter et pas forcément très intéressante. Mais la partition a été extraite de la Bibliothèque nationale de France dans les années 80, fin des années 70. Et ça a pu être réédité. Et c'est là que maintenant, ouais, on peut entendre cette œuvre magnifique et très, allez, poétique, rythmique et drôle même par moments. Alors, on poursuit. Si, j'allais m'arrêter, j'allais partir. C'est l'heure de l'apéro. Non, c'est l'heure de la messe, pardon. Je confonds. Je suis un peu perdu. Je vous propose d'écouter l'extrait d'un album qui s'appelle Mirage Chimère. C'est de musique de Gabriel Fauré. C'est très bel enregistrement. Donc, Gabriel Fauré a mis en musique des poèmes de René de Brimont. Et je vous propose d'écouter Jardin Nocturne. C'est interprété par Philippe Ballois, baryton, monsieur que je connais bien, qui est un adorable garçon, un très très bon chanteur. Mais il y en a beaucoup, des bons chanteurs. Et au piano, Zad Moultaka, qui est pianiste, compositeur, parfois peintre à ses heures, qui est un pianiste très délicat, il tergiverse des fois, il part dans tous les sens, mais c'est un musicien d'une grande finesse. Donc je vous propose qu'on écoute tout de suite ce morceau. Donc c'est de Gabriel Fauré. C'est parti.

Voilà, extrait de cet album qui s'appelle Mirage Chimère, musique de Gabriel Fauré, Philippe Balois bariton, Zad Moultaka au piano. Et je voudrais vous citer une petite, une citation de ce philosophe qui s'appelait Vladimir Jankélévitch, qui était un grand philosophe, c'est pas Bernard-Henri Lévy avec son... Enfin bref, on va pas s'étaler sur ce personnage. Il était connaisseur de musique, passionné par beaucoup de compositeurs. Ça va me revenir notamment Gustave Mahler, pour lui c'était un des plus grands. Et aussi, il aimait beaucoup la musique de Gabriel Fauré, et il écrivait ceci. « Fauré s'intéresse non pas au métal du son, mais à la sonorité abstraite et immatérielle, celle qui vient du centre de l'âme. » La matière vibrante devient chez lui lointaine, évasive, irréelle. Donc c'est de Vladimir Jankélévitch. Je peux penser qu'il disait pas de conneries, ce monsieur-là. Enfin, ou pas trop, quoi. Si, si. Enfin, beaucoup moins que moi, en tout cas. Ah, ça grince un peu, quand même. Alors, on poursuit. Ben oui, désolé pour vous. Je vous propose maintenant d'aller faire un petit tour, de traîner nos oreilles d'un extrait d'un album qui s'appelle Les Caractères de la Danse. Il y a des pièces de Campra, de Lully, de Marais et de Jean Ferry Rebelle. Et on va écouter une pièce de Jean Ferry Rebelle qui s'appelle Les Caractères de la Danse, donc le titre éponyme de l'album. Ça a été enregistré en 1981, le 14 mai 1981. Mitterrand est arrivé au pouvoir, du coup ils se sont mis à enregistrer ça. Enfin, je sais pas, il y a peut-être pas de relation de cause à effet, mais pourquoi pas. C'est un très beau disque. En fait, c'est, au départ, c'est une troupe de danse qui s'appelle Ris et Danserie. C'était Franceline Lancelot qui était la chorégraphe. Et ça a été édité, bien sûr, au départ en vinyle, puis ça a été réédité en compact disque. Bon, maintenant, ça sera réédité en rien du tout. Et dans ce petit livret qui accompagne ce disque, il y a vu de dessus le côté chorégraphique des danseurs, sont des formes géométriques. Enfin, c'est assez marrant parce que on se rend compte du travail que fait un chorégraphe pour faire danser des gens et pas simplement faire des pointes et des machins. Mais il y a toujours une espèce d'image derrière ou une recherche derrière qui est particulière. Donc on va y aller. C'est Les Caractères de la Danse de Jean Ferry Rebelle, et on va l'écouter tout de suite.

Voilà, les caractères de la danse, Jean Ferry Rebelle, un album magnifique qui reprend des pièces de, comme je vous disais tout à l'heure, donc je vais m'y retrouver, je vais m'y retrouver. André Cambra, Jean-Baptiste Lully, ça tout le monde connaît Lully, si vous ne connaissez pas, dénoncez-vous, vous allez être fouetté en place publique. Marin Marais et Jean Ferry Rebelle, dont on vient écouter les caractères de la danse. Voilà, c'était... Peut-être que si j'ai un peu le temps, je repasserai à la fin de l'émission, peut-être, mais c'est pas sûr, parce que je me suis encore planté dans le planning, enfin dans le timing, pardon. Il faut parler un peu en langue britannique, j'y comprends que dalle, donc c'est pas un problème. Et voilà, c'est quelque chose d'assez sympathique, me semble. En vlin, qui a du souffle, hein, le garçon. Hein. Alors, ce que je vous propose maintenant, on va aller écouter la musique un peu plus ancienne, un petit peu quand même. Il s'agit d'une pièce de Claudio Monteverdi, celui tout le monde dit que c'est lui qui a inventé l'opéra. Enfin, je ne sais pas s'il l'a vraiment inventé, mais disons qu'il a amené une conception de l'écriture musicale et du chant qui a fait que l'opéra a commencé à se développer. Il a écrit des pièces magnifiques. Alors, c'est jamais de la déconnade. Hein. C'est pas le style du personnage. Hein. C'est un peu rugueux, un peu sombre, même franchement. Je vous propose qu'on écoute le Lamento d'Ariana. J'aurais pu vous passer le combat de Tancred et Clorinde, mais c'est un peu trop long. Et c'est aussi joyeux que celui que je vous passe. Donc, on va l'écouter tout de suite. Le Lamento d'Ariana, c'est une pièce de Claudio Monteverdi.

Le Lamento d'Ariana de Claudio Monteverdi, rien à voir avec Giuseppe Verdi, même pas de lien familial avec les à quelques siècles d'écart. Bon, c'est pas de la musique. Si vous êtes habitué de faire les fins de soirée, des mariages avec la chenille ou que sais-je, bon, c'est pas le style. Hein. Claudio Monteverdi n'était pas un gros déconneur, lui non plus. Bon, je pense que je vais être le seul, mais bon, c'est comme ça. Faites avec, hein, vous n'avez pas le choix. Enfin, si, vous pouvez couper la radio. C'est peut-être ce qu'il y a de mieux à faire, d'ailleurs. Alors, on va poursuivre. On va revenir sur le fameux disque des Caractères de la danse. Et je vous passer une pièce qui s'appelle... Ah, ça y est, je me plante encore, comme d'hab, quoi. L'entrée d'Apollon, c'est le triomphe de l'amour de Lully. Cette pièce avait servi dans... le téléfilm La Marche du Roi, L'Allée du Roi, pardon. C'est une musique très, bon, très royale, très, très sensuelle, très suave, mais c'est d'une très grande beauté. On va écouter ça tout de suite s'ils vont céder, parce que moi je marche encore au CD. Je ne suis pas décédé, ça ne va pas tarder peut-être, mais on verra bien. Voilà, donc on va écouter cette pièce.

0: Voilà, donc extrait des caractères de la danse. La pièce s'appelle L'entrée d'Apollon, le triomphe de l'amour de Jean-Baptiste Lully. Alors, tout le monde s'en fout, mais bon, il y a quelques décennies, je baboitais dans un micro d'une radio qui s'appelait Radio Païs. Et j'animais ça avec un copain, un bon pote. Et j'avais, à l'époque, c'était le vinyle que j'ai toujours d'ailleurs. Et j'avais passé L'entrée des divinités infernales. C'est un opéra. Et l'opéra s'est percé. Et j'avais donc dit L'entrée des divinités infernales de l'opéra percé de Lully. Et il y avait un pote à mon copain qui appelle et dit: mais il est où le trou? Bon, bref, comme quoi je suis pas une connerie près, hein, ça c'est sûr.
1: Séculier. 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
2: C'est chouette comme métaphore, non?
3: C'est pas une métaphore, c'est une périphrase.
2: Oh, fais pas chier.
3: Ça, c'est une métaphore.
0: Voilà, moi qui n'ai jamais fait la différence, je la fais toujours pas, mais bon, entre une périphrase et une métaphore. Mais bon, pas se refaire, il y a trop de boulot. Alors, on va revenir vers Jean-Philippe Rameau. Je pense que j'ai le temps de passer les deux pièces. Je vous propose... Allez, au moins celle-là, parce qu'elle est vraiment magnifique. C'est L'entretien des muses, c'est une pièce pour clavecin. C'est Scott Ross au clavecin du Château d'Assas, enregistré par les éditions Style. C'est d'une beauté confondante. On a l'impression vraiment que c'est la fin des muses qui sentent leur fin proche et qui se réunissent. C'est une fin d'époque, en fait. Voilà.

Voilà, c'était l'entretien des muses de Jean-Philippe Rameau, interprété par Scott Ross au clavecin du château d'Assas, un clavecin anonyme. Le château d'Assas n'est pas anonyme, il est juste un petit peu au nord de Montpellier. Une interprétation magnifique, une prise de son exceptionnelle, un clavecin qui a un son superbe. Alors on arrive au bout de l'émission, vous en sortez bien ce coup-ci. Alors je réitère ma petite information, si on ne fait pas de publicité sur Radioactif, sauf quand on me file des espèces. Hein. Alors, c'est l'association Place aux Artistes qui présente des Ave Maria et des grandes émotions dans l'opéra. Donc c'est un florilège d'Ave Maria et des prières dans les opéras, avec la soprano Joëlle Michelini, qui est une soprano connue de façon internationale, une pianiste, une grande pianiste qui s'appelle Danielle Sainte-Croix. Ce sera dimanche 9 août 2026 à 18h, donc dimanche prochain. Même si vous êtes à pied, vous aurez le temps d'y arriver. C'est à Sifour-les-Plages, l'église Sainte-Anne, c'est 132 rue de Bouillabaille, pas Bouillabaisse, mais bon. Réservation au 06 28, si j'arrive à bien lire mon truc là, 22 04 86, Hello Asso, ou encore chantalmusique83@gmail.com. Après, on va passer à la partie la plus désagréable. Les tarifs, plein tarif, c'est 20 euros. Appelez votre banquier, vous demandez une autorisation de découvert ou un échelonnement en trois fois. Pour les adhérents, c'est 15. Les ados, les enfants, c'est 5. Bon, je l'ai déjà dit tout à l'heure, mais bon, moi, j'ai essayé de me faire passer pour un enfant. Quand ils m'ont mesuré le casque, ils ont dit, c'est même quasiment un fœtus. Mais physiquement, il fait pas la différence. Quand même. La billetterie est sur place, le jour du spectacle, une demi-heure avant. Et en général, le spectacle démarre toujours à l'heure. Donc, si vous êtes un petit peu sensible à la musique, aux Ave Maria, musique un peu comme ça, un peu presque mystique, mais n'hésitez pas. En plus, ça sera une bonne action pour une association qui se lève l'âme sous la houlette de Madame Chantal Voisin, qui était à la tête et aux jambes de cette association. Voilà, donc on arrive au bout de l'émission. J'espère que vous aurez pris du plaisir à écouter cette émission comme j'en ai pris à la préparer, à vous la présenter. Et je vous donne rendez-vous donc le premier dimanche de septembre. Ça va venir assez rapidement. Portez-vous bien.

0: C'est moi, c'est Albert.
1: Entrez.
0: C'est Albert. Bon ben je vais mieux, et je voulais vous le dire parce que je sentais bien que vous étiez inquiet. Je tourne à nouveau rond, je cours plus, je suis bien dans mes pantoufles, la Charente à l'aise, l'humeur maritime, je prends mon temps, je me sens léger, quoi. Le matin je sifflote, c'est dire, hein, tout guiré. Et Marie-Corée, eh ben c'est comme la mer, comme si j'avais la mer juste devant moi. Ah oui, je vous assure, hein. Bon, une mer à Mococadis, mais si la Ricorée était bleue, ben ça ferait aucun doute. J'ai ressorti les parasols en papier, vous savez, pour mettre dedans. Et j'ai retrouvé une petite figurine de nageur, un petit nageur. Vous le remontez dans le dos et voilà qui vous fait un crawl époustouflant. Alors, il a un peu tendance à éclabousser, mais je mets la serviette autour du cou, je me tâche pas. Hein. Cela étant, la dernière fois, il m'a un peu agacé. Il voulait pas s'arrêter. Et il faisait que se cogner contre la paroi de la tasse. Donc moi, je lui ai demandé de cesser, mais il y avait rien à faire. Il répondait pas, il voulait pas cesser. Je me suis dit, peut-être qu'il essaie de se suicider comme les dauphins. Alors, je lui ai parlé avec une voix douce, tout ça, en lui disant, tu sais, si tu as des problèmes, tu peux m'en parler. Il n'y a pas d'existence sans houle ni tempête. Ce sont des expériences qui nous sont données et petit à petit, nous apprenons à faire face et à tirer des leçons des épreuves que nous traversons, même si c'est difficile et douloureux. Mais on ne peut échapper à la souffrance, comme il n'est point de rose sans épine. Bon, ça n'a rien donné. Et au bout d'un moment, ben, j'ai dû le noyer, quoi, hein. Mais après, je me suis excusé et puis je lui ai expliqué que la vie vaut la peine d'être vécue, même si c'est dans une tasse de ricorée. Ensuite, je lui ai donné le bain dans la bassine orange. Je me sentais un peu coupable et il a repris des couleurs. Qu'est-ce que ça fait du bien de se sentir léger. J'ai la sensation que mon esprit, que tout de moi fait du parapente. Je survole le monde et puis j'ai pas le vertige. Et c'est même plus. Tenez, ce matin, j'ai mis une chemise et il y avait des taches de ricorée que j'avais pas réussi à faire disparaître. Eh ben, je me suis vu dans le miroir et je vous assure, j'en ai la chair de poule. J'avais l'impression, non pas d'être une poule, mais d'être un papillon. Un magnifique papillon, c'était incroyable. Bon, l'embêtant, c'est que les papillons, ben, ça vit pas longtemps. Et il y a quelques jours, j'ai vu un documentaire présenté par Frederick Mitchell. Vous savez, l'ancien chanteur de country qui s'est reconverti dans les documentaires animaliers. Eh ben, il parlait du macaron. Et le macaron, c'est formidable, hein. Il fait des vols planés avec une grâce incroyable et il va haut dans le ciel. Mais le problème, c'est qu'il vit pas longtemps, hein. Une semaine, un mois maximum. Alors ça me tente moins, vous voyez. Mais enfin, c'est vrai que vaut mieux mourir d'être papillon que d'un cancer du pancréas, hein. Même si j'ai rien contre les pancréas, bon bref. Tout ça pour dire quoi? Oui, que j'ai l'impression d'être un papillon, mais sans les inconvénients. Et puis comme lui, j'adore, comment il dit dans le documentaire Frederick Mitchell? Ah oui, les prairies dégagées à altitude modérée. Ça c'est vrai. J'aime bien quand c'est dégagé, moi. Comme la nuque qu'on demande au coiffeur. Je voudrais toujours me sentir léger. Comme une bulle d'eau pétillante, comme un petit ballon dans le ciel, survolant les prairies, les vallées, les collines et les mers, me sentir voyager. Ce matin, en buvant ma ricorée, je voyais si fort la mer que j'entendais les mouettes, le chou de l'eau sur le sable, le bruit des cerfs-volants, les serviettes qu'on secoue, les sirènes des bateaux, les rires des enfants, les peaux qu'on recouvre de crème solaire même s'il fait gris parce que ça fait vacances. Je voyais la lumière du phare, je vous assure, les rochers où viennent se casser les vagues, des amours se faire et d'autres qui n'osent pas. J'apercevais des îles, des voiliers aux coques noyées dans la brume, le monde, les époques, l'immensité. Et là, ben là, je me suis brûlé le nez dans la ricorée. Mais tout ce que j'ai dit avant, c'est vrai, hein. Je l'ai vu de mes yeux vus, je vous jure, parole d'Albert. Oh, me sentir léger, mais pas trop tout de même, hein. Regagner la terre de temps en temps, c'est important. Ne serait-ce que pour voir des gens, les regarder dans les yeux et se sentir aussi regardé, participer au grand orchestre, hein. Le grand orchestre du monde des vivants et les souvenirs que l'on garde. Allez, sur ce, je vais me faire un petit curaçao, moi, hein, exceptionnellement, histoire d'avoir une mère un peu turquoise. Je vous laisse. C'était Albert, toujours sur Radio Tactile, bien sûr.

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0: Dis donc, toi, tu sais que tu as la tête de quelqu'un qui vaut 2 000 $?
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Ceci n'est pas une fleur, c'est... Ben si, tu vois bien que c'est une fleur. Des pétales, des trucs au milieu, c'est une fleur. Oui, merci, je sais que c'est une fleur. Dire ceci n'est pas une fleur, c'est une figure de style, pour dire que c'est une fleur, mais aussi quelque chose d'autre, de plus, un symbole, une image qu'elle incarne, quelque chose d'invisible pour les gens terre à terre qui coupent la parole aux autres. Vois te dire, je la refais ou t'as autre chose à préciser? Bon, les symboles, c'est comme les grenouilles, ça meurt quand on les dissèque, mais je vais essayer. Mick, deuxième. Ceci n'est pas une fleur, c'est ta réussite, la somme de tous tes efforts passés, discrets et dans l'ombre de ton quotidien. Alors que tu n'y t'y attendais pas, un beau matin, au détour d'une balade anodine dans ton jardin, tu la découvres enfin. Elle te sourit de ses mille pistils et ton cœur décolle avec ses corolles. Sa beauté fragile et soudaine embellit intensément ta matinée. Sa couleur soleil te rappelle les journées grises où tu l'as veillée, tous les soins que tu lui as apportés sans rien demander en retour. Ton abnégation sans faille de jardinier convaincu, qui n'en fait pas la pub, qui n'essaye même pas de convaincre les sceptiques, mais qui fait, sans relâche, jour après jour. Les petites actions qui, mises bout à bout, transformeront le monde. Alors oui, ceci n'est pas une fleur. C'est une récompense pour quelqu'un qui n'en demandait pas tant. Vous aussi créez les conditions pour que des fleurs jaillissent dans vos jardins. Et pour toi, qui as du mal avec l'écriture symbolique, ça marche aussi pour les abdos, l'apprentissage de l'ouzbek ou ce voyage que tu finances avec les pièces de 2 € que tu mets de côté. Ne lâchez rien. Jamais. Le courage paye. Et les récompenses sont souvent surprenantes. D'ailleurs, vous êtes plus que des fleurs. Plus compliqué celle-ci. Ceux qui ont compris, expliquez à vos voisins.

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2: Moi, je veux une pinte.
3: J'enregistre là.
2: Vraiment ?
3: Attention à ce que tu dis.
2: Non mais, j'ai, comme on peut le constater, plus de voix du tout. Depuis le premier soir, finalement. Hein. Ça veut dire que c'est bon signe, non ? Ça veut dire qu'on a bien marché, que les gens étaient en folie, que c'était trop cool. Voilà, donc venez à Néoul, on a besoin de bénévoles, de festivaliers.
3: Ouais,
2: et c'est trop bien.
4: Allô les bénévoles !
5: Je suis arrivé dans la région, il n'y avait que Deb. Et grâce à Radio Active, tu nous as régalé. C'est vrai, en plus, c'était pas pour faire le buzz. Il y a tout. Il y a tout ce que tous les jeunes peuvent aimer. Même les vieux, tout le monde.
3: Quel genre de musique ?
5: Moi c'est hardcore, moi c'est techno.
6: Tu m'as quand même dit
5: après,
6: que...
5: Les fois c'est réglé et ça te dit les soirées où il y en a et tout.
6: Moi je vais être honnête, il m'a dit moi j'écoute la radio, j'écoute Radio Active et j'écoute le son que mes enfants écoutent, que nous on n'écoute pas forcément de notre génération.
5: Il n'y a pas de Joule.
6: Tu écoutes ce qui se passe à la radio dans ton camion.
5: Oui, mais ils mettent pas les trucs de mes gosses.
3: Ce qui est bien aussi sur Radioactive, c'est qu'il y a zéro pub.
5: Ouais, ça c'est sûr. C'est bon. Ce qu'il y a de chiant, c'est qu'il y a des musiques pour les vieux.
3: Sur Radioactive, il y a de la musique pour les vieux.
5: Ouais, le matin, ouais.
6: Tout le monde ?
3: Non, s'il faut à 7h30 du matin, t'as de l'Artec sur Radioactive.
5: Mais c'est de tout.
6: À l'Artec, à 7h du matin.
3: À 7h30, ça peut passer, ouais.
5: Mais souvent c'est pour les vieux. Mais c'est aléatoire, il y a de tout pour tout le monde.
3: En plus j'ai l'impression que le mec il est plus vieux que moi, alors que moi je me sens déjà vieux. Et il dit c'est de la musique pour les vieux.
5: Je suis plus vieux que toi.
6: C'est
5: je suis plus vieux que toi.
6: Il a 50 ans.
5: 51.
3: Ah, pas loin.
6: Non, on est la même génération. Et c'est super que vous interveniez sur des festivals comme ça. Et surtout bénévolement.
3: Absolument. Merci.
5: Bon, gratis.
3: Une punchline sur Néoul.
5: Néoul, c'est un petit village sympa. Avec les montagnes à côté, on va se réveiller tranquille. Avec le soleil sur les montagnes. C'est un bon endroit.
6: Au pied de la Sainte-Baume, Néoul, ça déchire.
5: Ah, c'est un bon endroit, ça.
3: La Sainte-Baume, même.
5: De boum.
3: Merci à vous.
7: Vous entendez le calme des cigales de Néoul. Je suis avec Steph, bénévole cette année, comment ça va ?
8: Bien, bien, franchement, on s'en est super bien tiré, j'ai l'impression quand même. Même côté énergie, il y avait une belle équipe. Tout le monde s'est soutenu les uns les autres. C'était beau.
7: Tu avais déjà fait bénévole ?
8: Pas à Néoul, mais oui, j'ai déjà fait Néoul. Mais c'est particulier à Néoul. Hein. Par contre, je connaissais l'endroit, je connaissais les bénévoles. Je devenais déjà en visiteur, enfin en touriste pendant le montage et tout. Donc j'avais une vue quand même de comment ça allait se présenter. Mais c'est vraiment une ambiance bénévole vraiment forte et un vrai plaisir de partager cette vie, cette énergie et cette envie.
7: Tu étais à quel poste ?
8: Alors moi j'étais marchand en Asie, donc je vendais les souvenirs pour le festival de Néoul. J'étais avec Corinne et Harmonie. Elles ont bossé comme des folles, franchement. On a une belle petite boutique. Je crois que non, c'était bien.
7: Qu'est-ce que tu retiendras de cette édition en 2026 ?
8: Eh bien, du coup, je suis allé beaucoup moins danser. J'ai fait moins le fou. Et j'ai eu plus l'occasion de discuter avec les gens que je croise d'habitude. Mais en dansant, on échange moins. Enfin, on échange des sourires et des petites choses comme ça. Mais là, on a pu discuter, se dire d'où on se connaissait, d'où on se voyait, ce qu'on faisait. Donc, j'ai un peu plus... J'ai eu pris le temps de parler avec le public. En tant que bénévole en plus, ça tombait bien quoi.
7: Ouais, tu reviens en 2027 quoi.
8: Ouais, sûrement. Sûrement. Donc quand on y goûte, après je pense que on met un moment avant de lâcher.
3: Merci beaucoup, Steph.
8: Rien, c'est bien.
7: Bonjour, comment vous vous appelez ?
9: Cindy, Sarah, Zoé.
7: Vous avez de suite reçu le badge Totally Spies. Vous êtes arrivé sur le festival assez tôt. Vous étiez à quel poste ?
9: Alors moi, j'étais aux loges.
10: À la ticketterie, moi.
9: J'étais aussi à la ticketterie.
7: Qu'est-ce que vous gardez comme souvenir de cette expérience du festival de Néoul ?
9: C'était une super expérience. Je ne m'attendais pas à autant d'ambiance et d'humanité entre tous les bénévoles et une programmation du feu de Dieu.
10: Ouais, tout pareil. Et c'est vraiment aussi l'ambiance qu'il y avait entre les bénévoles et le chef bénévole. Ben, j'ai adoré.
11: Ouais, moi je suis très contente d'avoir retrouvé cet esprit familial, de tout partager, d'avoir des gens complètement différents et voilà, de vivre ensemble. Et puis bien sûr, le festival qui était le feu
10: de Dieu. Merci la France.
7: Vous aviez déjà fait bénévole ?
11: Moi j'ai déjà fait bénévole, mais jamais en festival. Et c'était super.
10: Ouais, j'avais déjà fait quelques bénévolats. Et c'est que le dernier que j'avais fait à 7, bah, il n'y avait pas cette ambiance aussi festive, enfin conviviale entre bénévoles.
9: Non, moi j'avais jamais fait et je crois que c'est une très très bonne expérience pour une première. Ça me donne envie de recommencer.
7: Tu avais ce fichu au-dessus de la tête quand tu es arrivée ou pas ?
9: Non, j'avais pas. Et d'ailleurs, je crois que c'est le mouchoir de Marcus Gade.
10: Quand on a fait la loge, on a trouvé ça.
9: J'ai nettoyé la loge et j'ai trouvé le mouchoir de Marcus Gade. Et donc, je me le suis mis comme bandana dans les cheveux.
7: Marcus, si tu nous écoutes, c'est Zoé qui a ton fichu. On l'a converti direct, ouais, voilà.
9: Ouais.
7: Vous êtes topé, évidemment, pour l'édition 2027.
10: Ah bah, on revient. On est par là, carrément.
9: Ouais, bah c'est quasiment sûr.
7: Faites-moi voilà, un petit jingle. Radioactive, un truc qu'on fait en cœur, les trois.
9: Ah, okay. Radioactive.
7: On adore Radioactive.
11: On te connaît pas, mais on t'adore déjà.
9: Ouais.
11: Enfin si, on connaît une heure humaine du coup.
9: Ah oui. Merde. Julien.
7: Non, pas pour moi, pour Radioactive.
10: Et ben, j'écoute souvent cette radio, c'est de la frappe.
9: Ok.
7: Non. 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

0: Comment t'appelles-tu ?
1: Nolan.
0: C'est ta première fois ici en tant que bénévole ?
1: À Néoul, oui.
0: Tu as déjà fait bénévole où ça ?
1: À Valenciennes, à Pourrières, en Bretagne, en Belgique.
2: Ah ouais ?
1: Ah oui,
2: j'adore ça. Ça fait plein de trucs.
0: Et toi ?
2: Eh bien, moi aussi, c'est la première fois. Mais qu'est-ce que j'ai fait ? Bon, j'ai pas fait tant de bénévolat que ça. J'avais fait le Dub Camp l'année dernière, c'était trop bien. Mais là, cette expérience, elle est vraiment top.
0: Vous étiez à quel poste ?
2: J'étais à la Brigade Verte.
1: Brigade Verte et Bar.
0: Quel est votre meilleur souvenir de cette édition 2026 ?
2: Mais en fait, tout était hyper fort et magique et tout le monde était heureux en fait. Il y avait plein de sourires partout. Mais la musique, bon, ça transporte encore plus. Là, la fin, elle était super. Hein, avec tout, bah, du coup, tous les chanteurs qui se réunissent ensemble sur scène. Mais l'ensemble était très très fort. Moi, j'ai pas de préférence, je crois.
0: Un très beau message, très positif. Nolan, ton meilleur souvenir ?
1: Ah, franchement, moi, c'était le groupe Sniper. J'ai réalisé un de mes rêves. Et franchement, après, c'est revenir ici, sans connexion, loin du téléphone, voir des gens. J'adore. Moi, c'est le train de vie que j'aimerais avoir.
0: Vivre ? Tu veux dire vivre, en fait ?
1: Voilà, je veux vivre comme ça, moi, toute ma vie. Voyager, partir, c'est ce que je fais déjà un peu. Mais encore plus, là, j'ai encore plus envie de le faire.
0: Vous êtes OP pour l'édition 2027 ?
2: Bah oui.
1: Bien évidemment.
2: Évidemment. Grave.
1: 2027, 2028, 2029, 2030.
0: Vous entendez Toto, Thomas, comment ça va ?
3: Bah nickel, en forme, pour un dernier jour de festival, on est toujours en forme. Un peu dur le réveil, mais c'est nickel, super festival à passer. Maintenant, bah, démontage quoi. Et bon, voilà.
0: C'est ta première année en tant que bénévole.
3: Et en plus, c'est ma première année, et en tant que bénévole de base aussi. J'ai jamais fait de festival en bénévole, et bah, c'est un kiff, et bah, l'année prochaine, je suis là. C'est sûr et certain, je reviens l'année prochaine. J'ai pas le choix.
0: Je crois que tu connaissais déjà quelqu'un qui était déjà bénévole. Johan, si ouais. Tu nous écoutes.
3: Johan Kerbiriou, mon frangin, du coup, qui a fait 4 ans en tant que bénévole ici. Il m'a dit de venir. Je suis arrivé.
0: Tu étais à quel poste ?
3: J'ai fait camping. Au camping festivalier. Après, j'étais au bar. J'ai fait un peu de tout, en fait.
0: Au lavoir aussi,
3: ouais. Avec de l'eau fraîche, nickel.
0: un peu de vaisselle aussi, au catering.
3: Ouais, pas tant que ça. Mon assiette et l'assiette des autres. Mais pas énorme.
0: Quel souvenir te restera gravé en mémoire de cette édition ?
3: Les bénévoles. Les bénévoles adorables, un terrain super super joli et la chaleur quoi. Et les bonnes bières.
0: Et donc évidemment, tu reviens en 2027.
3: Voilà, tout à fait. Je serai là en 2027. Le premier arrivé, le dernier parti.
0: Merci beaucoup Toto.
3: Mais de rien, et bah à ceux qui m'écoutent, venez à Néoul. Venez à Néoul, c'est un festival de ouf.

0: Et tout de suite, sans plus attendre, on va commencer tout de suite. On ne perd pas de temps, c'est parti, parce que waouh, c'est le top. On y va tout de suite, sans plus attendre. Juste après ça, tout de suite, on y va, c'est parti.
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0: Les riches sont différents, Christelle. C'est la première erreur à ne pas commettre. Vous voyez, les pauvres diminuent les frais quand ça va mal. C'est pour ça qu'ils sont pauvres. Les riches savent que c'est le moment de faire des frais. Le jeu s'appelle 1 million de dollars par les fenêtres.
1: Et c'est vous qui allez m'apprendre les règles, c'est ça?
0: Mais c'est très facile. Toutes les cartes sont plus ou moins truquées. Et un énorme bluff vaut bien plus qu'un foulot aux as par les rois.

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C'est bizarre cette manie de voir toujours tout en noir.

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Aujourd'hui, 85% des Français achètent les 14 repas de la semaine entre 15 et 18 heures le samedi. Ils mettent ça dans un chariot et on achète le moins cher. Et on vit comme ça et tout le monde est content après tout. Quelque part, on peut presque vivre avec le SMIC. Je me dis que le système que certains hommes politiques nous ont proposé, quasiment, on n'a plus besoin de travailler. C'est on va vous donner un fixe par mois et dans ce fixe, on aura fait en sorte qu'on puisse tellement obtenir de merde à pas cher. À tous les niveaux, hein. Vestimentaire, les loisirs, la bouffe, on va vous donner un forfait. 1 500 à 2 000 euros, vous n'aurez rien besoin de faire. C'est sur votre compte en banque, ça sera directement prélevé par les organismes commerciaux qui les mettront à la vente. Et puis de votre naissance jusqu'à votre mort, on aura tout programmé. Comment vous allez vous habiller, où est-ce que vous allez en vacances, où est-ce que vous allez habiter, dans quoi vous allez rouler et qu'est-ce que vous allez bouffer. Et ça sera parfait.

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Apparemment, le prix de l'essence augmente à cause de l'offre et la demande. Le ministre de l'économie, on lui a dit, bon, l'essence augmente, qu'est-ce qu'il faut faire? Il a dit, il faut en acheter moins.

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0: Ben oui, c'est compliqué, hein. C'est compliqué de. Très, très, très, très, très compliqué. 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Puis, il y a eu l'impensable. Trop compliqué. Trop compliqué.
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0: Pouvez-vous me dire qui a inventé le zéro?
1: Ah bah non, ça par contre, personne ne l'a jamais su. Mais bon, il est très utile en fait quand il se trouve derrière les numéros. Mmh. Devant, il ne sert pas à grand-chose. Mais par contre, ce qui est très utile, c'est que c'est le seul numéro qui permet de compter jusqu'à 1.
0: Ah oui?
1: Donc voilà, ouais.
0: Et sinon, on aurait commencé à 2, quoi.
1: Voilà.

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1: Salut à vous, chères auditrices et chers auditeurs de Rock à la Casbah. Soyez les bienvenus dans l'édition 2026 de nos mixtapes estivales pour lesquelles, comme chaque année, nous avons demandé à des personnes dont la sensibilité artistique nous touche particulièrement de composer une heure de playlist pour vous ravir les oreilles. Cette semaine, c'est la guitariste-chanteuse des Hayley Witch, Sad Sanchez, qui se prête au jeu de la mixtape pour Rock à la Casbah. Fondée en 2011 par Sad et Irita Pye, les Hayley Witch, c'est un girl band originaire de Los Angeles dont la section rythmique a très rapidement été assurée par la batteuse Hayley English. Leur rock garage oscille entre le psyché folk et le blues lofi. Leur dernier album, Dog God, est sorti en 2025 sur le label californien Suicide Squeeze Records qui les suit depuis leur début. Cet album célèbre, comme son nom l'indique, la pureté de la race canine qu'elles élèvent au rang de quasi-divinité. Avant Sad, il y a quelques années, c'était Ellie qui avait composé une mixtape pour Rock à la Casbah. Cette fois-ci donc, c'est Sad qui s'est prêté au jeu et nous propose une playlist très crotrock indus. Aussi, durant l'heure qui suit, vous pourrez entendre Second Layer, Malaria, The Dance Society, Siglo XX, Severed Heads, The Clean Point, Belter Space, Bella Vista, Felt et The Sea and Cake. Mais commençons tout de suite par le titre Forever Came Today, un remix de Shadow Project.

que, regarde, ils sont tous comme des cons là, avec leur Spider-Man et le PD en collant. 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

0: C'était Bird and Fly de The Sea and Cake, le dernier morceau de cette nouvelle mixtape estivale de rock à la Casbah proposée par Saad Sanchez, la guitariste-chanteuse du groupe de rock garage californien Hayley Witch. On se retrouve la semaine prochaine pour une nouvelle heure de musique finement sélectionnée par nos invités. D'ici là, portez-vous bien et retrouvez le podcast de cette émission ainsi que sa playlist commentée par son autrice sur notre site casbah-records.com. And don't forget, stay wild and free.
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Vous êtes fan de musique et de courant ska, rocksteady, punk et oi. Sachez que cette nouvelle session de London Calling en sera entièrement dédiée de 19h30 jusqu'à 21h. Et ça se passe nulle part ailleurs que sur le 100 FM de Radioactive. Alors on va débuter cette programmation avec un artiste, celui de Boz Capone. Sachez que le nom de Boz Capone, il est intimement lié à la formation néerlandaise de The Obsession. Après deux albums solo composés en 2013 et 2015, Boz Capone va collaborer avec la chanteuse du groupe ska Mr. Wailace, il s'agit donc de Patsy, et à eux deux, durant le confinement, ils vont rendre hommage à de nombreux artistes de la scène rocksteady des années 60, tels que Clancy Eccles et autres légendes, Derry Carriott ou encore Carl Johnson. Et nous allons vous proposer ce soir un premier titre qui s'intitule Colt 45, puis de la collaboration de Boz Capone emmenée par George Decker, tout ça sous la tutelle de Patsy. Deux autres titres vous seront proposés ce soir, à savoir Diamonds, Rubies and Pearls, mais également le titre Blackfire, autre légende, autre étoile du mouvement ska rocksteady. Pour la petite histoire, on va rendre hommage ce soir à Lowell Aitken. Il aurait eu 100 ans en 2027, un artiste qui était né à Cuba. Il va quitter son pays natal pour performer en Jamaïque. Et dès les années 1950, il va glisser peu à peu des mouvements mento et calypso vers une tendance un peu plus skinhead reggae. Il va rendre hommage ce soir à un prince, à un monarque, celui d'Éthiopie, qui avait gouverné entre 1941 et 1974 son pays. Il s'agit d'Haïlé Sélassié, un hommage donc rendu par Lowell Aitken à ce fabuleux monarque. Mais place à Boz Capone avec ce titre, Colt 45.

On évoque souvent le nom de Laurel Atkins et son impact sur le mouvement ska et le mouvement rocksteady, mais sachez que la contribution de Willie Williams au mouvement rocksteady est tout aussi importante. Sachez que ce producteur a su composer pour des artistes tels que Delroy Wilson ou encore des formations tels que The Versatiles. Sachez également que Willie Williams va servir sur un plateau d'argent ce fabuleux titre Armageddon Time, celui qui fut dédié par les Clash sur fond de Redeem du titre Real Rock des Sound Dimension en 1979. Et ce soir, donc, nous aurons donc cette version originale de Willie Williams avec ce titre Armageddon Time. Puis nous enchaînerons avec la formation d'Inspecteur Seven. Alors, il est difficile de les classer entre ska plus traditionnel, un ska bicolore ou peut-être même du ska troisième génération. Sachez que les Inspecteur Seven sont originaires de New Jersey. Ils vont jongler à merveille aux côtés de formations telles que les Scofflaws, les Bad Manners, les Fishbone, les Selectors ou encore General Public. Résolument actifs pendant près de 10 ans, de 1992 à 2003, ils n'avaient sorti en tout et pour tout que 3 albums racés, merveilleux, portés par la voix de Giuseppe Mancini. Ils interpréteront ce soir les titres The Infamous et le titre Cooking. Puis dans la même veine et dans la même lignée qu'Inspecteur Seven, mais on va partir du côté de Détroit, dans le Michigan. On va partir donc à la redécouverte de cette formation qu'on avait pu découvrir dans les années 90 du côté de Toulon au Baratin. Il s'agit de la formation The Articles. Ils maîtrisent les codes des mouvements de jazz pour en déteindre sur un mouvement beaucoup plus et résolument en ska. The Articles proposeront ce soir le titre Dragonfly et Mr. Pink, mais place à Willie Williams et ce classique «

Nous allons refermer ce premier volet Rocksteady, SK, et en ouvrir un autre, celui du mouvement punk français. On va redémarrer cette session de London Calling avec la fabuleuse formation de RAS. Sachez que pour cette formation, il y a des dates qui ne trompent pas dans la carrière d'un groupe. En témoignent celles de 1982 et 1984. Ce n'était certainement qu'une étape, hein, puisque cette formation originaire de Bois-Colombes, après le départ de Taki, va rester en suspens pendant un certain nombre d'années. Il s'agissait de braises qui demeuraient néanmoins ardentes. Elles ne demandaient qu'à être réactivées. Et nous allons découvrir ce soir un premier titre de RAS qui s'intitule Mort pour la France. Puis nous enchaînerons et nous irons nous fixer du côté de Clermont-Ferrand avec un groupe là assez pareil, avec une carrière très éphémère. En 1981, on les retrouve sur le label OMG. Il s'agit de la formation de Carnage. Pour les identifier et les qualifier, sachez qu'il s'agit certainement d'un groupe ovni du mouvement punk français. Sur le line-up, il y a deux frères, deux membres fondateurs. Il y a d'une part FFI. Il avait 15 ans au chant quand il a démarré cette aventure, accompagné de Manu, 16 ans à peine à la guitare. Ils vont, comme je vous dis, sur fond de boîte à rythme, transformer le mouvement punk français avec du matériel peu performant. Et le titre Monsieur Durand sera proposé ce soir. Autre formation avec de jeunes acteurs. Sachez que nous allons rendre hommage ce soir à la formation également de Zéro de Conduite. Ils sont plus jeunes encore que leurs prédécesseurs. Ils ont à peine 10 ans lorsqu'ils se rencontrent en 1981. Il s'agit de copains de classe. Ils vont marquer le mouvement punk français. Une ascension certainement fulgurante qui va leur permettre de faire les premières parties de formations UP telles que les Gun Club ou encore les Clash. Une formation à peine d'une dizaine d'années jusqu'au triste décès de Franck Leblanc, décédé à peine 18 ans, un pauvre gamin d'un accident de la route. Et nous rendrons hommage donc ce soir à cette formation de Zéro de Conduite avec ce titre « Je suis mort ». Puis nous reviendrons sur les traces, comme je vous l'ai dit, sur ces braises initiées par RAS avec cette formation de RAS 84. Comme je vous l'ai dit, ils vont rebondir en 2012 avec un nouveau line-up composé de Rémi au chant, de Negad David, mais également de Xavier, pour ne rien regretter. Après toutes ces années entre mouvement punk et mouvement oi traditionnel, ils sont soumis et ils reviennent encore plus fort sous l'appellation et sous l'enseigne RAS 84. Cette formation va vous proposer ce soir, le titre Toute une vie, mais place à RAS première bouture avec ce titre Mort pour la France, un véritable classique du mouvement punk oi des années 80 à redécouvrir ce soir.

Voilà, j'endosse et je garde mon costume de vieux professeur d'école, puisque ce soir, on repart à la découverte de ces groupes français qui ont marqué ce mouvement dans les années 80, et notamment sur les cendres du groupe Arsenic. Il y a eu un groupe français, un quatuor dans la lignée des plus Diabologum, actif de 1979 à 1987, certainement l'un des groupes français les plus méconnus. Mais ils ont pondu un certain nombre de perles en passant de titres tels que Taras Bulba ou encore Cunégonde. Il s'agit de la formation Dry O'Clock, comme je vous l'ai dit, un quatuor emmené par Eric au chant, Joël à la guitare et Gilles à la batterie. Ils sont témoins de ce mouvement punk des années 80 et on vous propose ce soir le titre Je retourne à l'école. Autre lycéen dans les années 80 a tenté l'aventure du mouvement punk français. Certainement un des mouvements punk peut-être un peu plus primitif sur des riffs dépouillés, des titres certainement provocateurs, souvent mal interprétés. Ils ont eu le malheur, ou peut-être le bonheur, de fréquenter des groupes un peu plus maladroitement, tels que des formations comme Styx ou encore Brutal Combat. Certainement des dérives qui marquera ou qui entraînera la fin de ce groupe. Ils vont revenir en 2014 pour se racheter une sorte de virginité. Les Comintern Sect vont interpréter ce titre dans les tribunes, un peu plus au sud. Et si on évoque avec vous le titre et surtout le groupe, les Warrior Kids, sachez que l'histoire de cette formation a un destin qui est intimement lié à celui de Marc Russo. Marc Russo qui n'avait que 14 ans quand il découvrait les Clash à la télévision, ça va germer dans sa tête. Et 2 ans plus tard, il va former un premier groupe. Il s'agit du groupe Four Finger en 1981. Mené et joint à cette formation, il y avait Karim, Jack, Nounours ou encore Norbert. Sachez qu'un premier virage sera amorcé en 1983. Il y eut ce tout premier 45 tours financé par le patron de la boutique marseillaise Facette et de Mésaventure en Belle Aventure. Sachez qu'il brille depuis les années 80 à Marseille, en Europe, avec la force et le courage de jeunes adolescents. Les Warrior Kids vont interpréter ce soir le titre Ultra de Marseille, mais place à Dry O'Clock et ce titre Je retourne à l'école.

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Nous allons refermer ensemble cette parenthèse franco-française du mouvement punk et basculer sur une parenthèse beaucoup plus internationale. Et vous n'êtes pas sans savoir que nous sommes à quelques jours, voire même à quelques heures de l'ouverture de la 23e édition de la Coupe du Monde de football. Et sachez qu'il est bon de rappeler que football et punk music ont souvent fait bon ménage. Et ce soir, le cap sera mis sur un groupe qui est originaire du nord-est de l'Angleterre, aux forts accents punk et oi, aux multiples fractures et rabibochages. Et parmi toutes ces fractures, il y eut son chanteur Mency, un membre fondateur du groupe. Il va faire partie de toutes les aventures et pendant près de 20 ans. Sachez que Mency va prendre de l'expérience et il va s'attacher à proposer des titres et surtout des mélodies de plus en plus complexes et accomplies. Et l'on va vous proposer ce soir deux titres. Le premier qui s'intitule Blood on the Terraces et le suivant Pride of Our Passion. Puis nous irons et basculer un peu plus au sud de Londres avec l'aventure de la formation de The Business, une formation tout aussi aboutie que celle des Angelic Upstarts. Musicalement, ils sont emmenés par Mickey Fitz au chant et dès 1979, cet artiste flamboyant et charismatique, véritable pionnier du mouvement Oi! Britannique, il va titiller les sommets des indie charts jusqu'en 2015, date du décès de Mickey des suites d'un cancer. Il en reste de fabuleux titres, notamment ce titre qui s'intitule Viva Bohemian. Un véritable hommage à cet avant-centre anglais de l'édition 1966 et du sacre de l'Angleterre durant cette Coupe du Monde avec ce titre donc Viva Bobby Moore interprété par The Business. Beaucoup plus récent et certainement beaucoup moins exposé que ses prédécesseurs, il y eut cette formation Royal Hall qui en 2015 marque l'aventure de jeunes Écossais de Glasgow. Ils sont fans de street punk et de football. Ils ont composé un fabuleux album à découvrir ce soir à travers ce titre, Battle Ready, composé donc et interprété par les Royal Hall. Mais place aux Angelic Upstarts avec ce premier titre, Blood on the Terraces.

Il nous reste encore quelques minutes à passer ensemble avec toutes ces formations qui ont su marquer leur amour pour le football et ont pensé que la Suisse était à l'abri de ce mouvement, de tous les excès. Mais c'était méconnaître la formation des Vanilla Muffins à forte tension mélodique, façon The Crack ou Cocksparer. Il y avait les formations telles que les Addicts ou encore Peter and the Test Tube Babies aux multiples albums. Ils sont toujours présents sur pas mal de compilations. On peut les découvrir de temps en temps, comme je vous l'ai dit, lors de tournées européennes. Ils vont également glorifier leur passion du ballon rond avec ce titre qui s'intitule The Drug is Football, interprété par les Vanilla Muffins. Puis nous enchaînerons avec les Hartzell. Ils sont originaires de Maastricht, aux Pays-Bas. Sachez que cette formation a, elle, également marqué son empreinte de la scène street punk oi, fière de canaliser une éthique droite et féroce. Ils vont nous servir un son à l'intensité sans fagne. On témoigne ce brûlot qui s'intitule Can't Win Marlwall. Puis nous enchaînerons, et que vous soyez nostalgique du mouvement punk oi première génération ou peut-être fan d'un mouvement oi new school, nous partirons à la découverte de ce groupe qui s'intitule Superyob. On va se replonger peu à peu dans les glorieuses années des mouvements des années 70, chers aux fans de formations telles que les Cockney Rejects, UK Subs. Il s'agit d'un groupe qui a su balayer d'un revers de la main tous les clichés de gourous beaucoup trop conservateurs et politisés. Le groupe Superyob va interpréter ce soir le titre Sweet Football Association, mais place aux Vanilla Muffins avec ce credo: The drug is football, la drogue est football.

Quasiment 21h à la pendule de Radioactive 100 FM. Il est l'heure de passer le témoin à Miguelito Loveless et à sa session qui va suivre. J'espère que cette connexion entre football et courants musicaux vous aura plu. Il sera bien sûr question d'autres sessions tout au long de l'été. Alors restez bien à l'écoute, hein. Vous savez que les températures sont hautes, mais nous serons toujours là pour vous accompagner durant tout l'été. On vous donne rendez-vous à très bientôt. On vous souhaite un excellent début de semaine. On vous embrasse. Bonsoir.

J'ai commencé le grand jeu de la tricherie à l'époque de la puberté et de mes premiers émois. À ce moment-là, toutes mes pensées, mes actes, mes sentiments tournaient autour de la sexualité. Étant donné mon système d'éducation, je n'en ai jamais soufflé mot à mes parents, ni à personne d'autre d'ailleurs.

Entre 1972 et 1980, La Gueule Ouverte, revue d'écologie, mensuelle puis hebdomadaire, est un lieu de vulgarisation, de réflexion et de mise en cause. Des thèmes et des questions nouvelles apparaissent sur l'homme, son milieu, sa manière de vivre. La Gueule Ouverte est aussi un des lieux où l'écologie va devenir, petit à petit, une question politique. Le fondateur et l'âme initiale du journal, c'est Pierre Fournier. Depuis le milieu des années 60, il est dessinateur et chroniqueur à Harakiri, puis l'Hebdo Harakiri et Charlie Hebdo. Là, il initie chaque semaine 150 000 lecteurs à l'écologie, à travers deux pages où il a toute liberté, mais où il se sent un peu à l'étroit.

on n'objectera pas que la machine ainsi conçue est trop abstraite. Au contraire, elle ne l'est pas assez, elle reste linéaire. Elle en reste un niveau d'abstraction intermédiaire qui lui permet d'une part de considérer les facteurs linguistiques en eux-mêmes, indépendamment des facteurs non linguistiques, et d'autre part de considérer ces facteurs linguistiques comme des constantes. Mais si l'on pousse l'abstraction, on atteint nécessairement un niveau où les pseudo-constantes de la langue font place à des variables d'expression intérieures à l'énonciation même. Dès lors, ces variables d'expression ne sont plus séparables des variables de contenu en perpétuelle interaction.

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Après voilà, moi je suis non violent de naissance, hein. Je suis né dans une famille non violente, dans un quartier non violent. Et à chaque fois que j'ai eu affaire à des situations dangereuses, bah, j'ai appelé la police qui a été violente à ma place.

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